merci pour ta parole. Merci, Seigneur. Oui, merci pour toujours. Merci, Seigneur. Oui, merci à Jésus. Merci, Seigneur. Oui, merci, ô doux Jésus.

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1: Bonjour à tous. Les lycéens ont de nouveau défilé hier dans plusieurs villes pour dénoncer leurs conditions d'apprentissage. Ils étaient plus de 160 000 selon le ministère de l'Intérieur, 480 000 selon les organisateurs. En parallèle, le gouvernement a fait état d'un recul des fermetures d'établissements hier matin, avec 214 lycées fermés contre 224 jeudi dernier. On rappelle que des représentants des mouvements lycéens ont rendez-vous demain avec le ministre de l'Éducation nationale, Édouard Geffray. Et depuis le début du mouvement, 36 enquêtes de l'IGPN, la police des polices, ont été ouvertes. C'est ce qu'a indiqué hier le ministre de l'Intérieur, Laurent Nunez, devant le Sénat. Et d'ailleurs, le policier accusé d'être à l'origine du tir de LBD qui a éborgné un lycéen à Tours fin septembre. Il a été mis en examen pour violence aggravée hier. Dans le reste de l'actualité, ce texte était réclamé depuis longtemps par les associations féministes et de défense des enfants. Le projet de loi intégrale contre les violences sexistes et sexuelles a été adopté hier à l'unanimité par l'Assemblée nationale. Il prévoit notamment une nouvelle infraction sur l'inceste ou encore la mise en place d'un socle minimal d'enquête dans toute procédure portant sur des violences sexuelles, sexistes ou intrafamiliales. L'examen doit se poursuivre au Sénat. Les pêcheurs vont recevoir une aide sur le carburant en avance. L'annonce hier du ministère de la Mer, conséquence de la poursuite de la hausse des prix des carburants. Les 2000 entreprises de pêche devaient ainsi commencer à la toucher dès hier, 11 millions d'euros au total. Ce drame en Guyane, un enfant âgé de 7 ans, oublié dans un car scolaire, a été retrouvé mort hier en début d'après-midi. Le bus avait rejoint son dépôt. À ce stade, aucune information n'a été communiquée sur les causes exactes du décès de l'enfant. Une enquête est en cours, notamment pour établir les responsabilités de chacun. Et puis on termine avec un mot de football. Lille a résisté et a cru à l'exploit Arsenal avant d'encaisser 3 buts en 7 minutes. Les Gunners s'imposent 3-0 pour la deuxième journée de Ligue des Champions, c'était hier. Avant ça, Lens n'a pas fait mieux et s'est incliné à domicile face au Sporting Portugal. Score final 2-0. Excellent début de journée à tous.
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2: Bonsoir à tous. En Martinique, les lycéens dans la rue aujourd'hui pour l'acte 5 de la mobilisation lycéenne. Les élèves de Bellevue et de Pointe-des-Nègres étaient mobilisés aujourd'hui à Fort-de-France dans le cadre de l'appel national lancé pour dénoncer les conditions de travail des lycéens. La plupart des établissements est resté ouvert, même si quelques tensions ont éclaté avec les forces de l'ordre. Au moins 2 personnes ont été interpellées ce matin. La décision a été prise aujourd'hui par l'Université des Antilles. Les cours basculeront tous à distance cette semaine sur le campus de Fouillol à Pointe-à-Pitre, une mesure actée pour garantir la tenue des épreuves dématérialisées nationales de médecine. L'accès au campus sera uniquement possible pour les étudiants convoqués à leur examen. Une disparition inquiétante en Guadeloupe. Un jeune homme de 16 ans n'a plus donné signe de vie depuis vendredi dernier, lorsque cet adolescent a quitté la maison familiale située à la plaine à Cabesterbello, entre 18h et 19h. Son téléphone portable est depuis éteint. Si vous avez la moindre information, vous êtes prié de composer le 17. Il n'y aura pas de pénurie de carburant en Martinique. Le nouveau directeur de la SARA, la société anonyme de la raffinerie des Antilles, l'assure. Dans un contexte de flambée des prix à la pompe, Lionel Mazo s'est exprimé pour la première fois devant la presse depuis sa prise de fonction en août dernier. L'Organisation mondiale de la santé envisage la vaccination contre le papillomavirus dès l'âge de 4 à 8 ans. Annonce faite aujourd'hui par l'organisme de santé pour améliorer la couverture vaccinale en Martinique. Elle s'élève à 33%, loin de l'objectif mondial de 90%. Le papillomavirus est le principal responsable du cancer du col de l'utérus, cinquième cancer le plus fréquemment diagnostiqué chez les femmes dans le monde. Et puis Aimé Césaire honoré aujourd'hui à l'Assemblée nationale. Une plaque commémorative a été dévoilée dans l'hémicycle à la mémoire du député de la Martinique pendant 48 ans. C'est le premier ultramarin à bénéficier de cet honneur. Voilà pour l'essentiel de l'actualité au plus près de chez vous. C'est la fin de cette édition. Très bon début de soirée.
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3: Bonjour à tous. Les parents de la victime à la barre hier, au deuxième jour du procès en appel du co-auteur présumé de l'assassinat de Shana, cette adolescente de 15 ans qui avait perdu la vie en septembre 2023 après avoir été attirée dans un piège par deux autres adolescents dans l'ancienne usine de Pierrefonds. L'un de ces deux adolescents a été condamné en première instance à 30 ans de réclusion criminelle. L'audience d'hier a été marquée par l'émotion des parents de la victime et les brèves excuses de l'accusé. Aujourd'hui, des témoins et des experts doivent être entendus. Notez que la deuxième accusée est actuellement incarcérée en France. Elle a été condamnée à 20 ans de prison. La lutte contre l'incendie de Saint-Pierre s'est poursuivie. Hier, 16 hectares ont été brûlés sur le chemin d'Assy depuis lundi soir. D'importants moyens ont été déployés depuis avec notamment des renforts aériens. Le Dash 8 a effectué une dizaine de largages hier. Le site est resté sous surveillance des pompiers toute la nuit. Dans le reste de l'actualité, dans l'océan Indien, un couvre-feu mis en place depuis hier soir à Maurice. Il a été décidé par le Premier ministre Navin Remgoolan dans plusieurs régions. L'île sœur est en effet en proie à des émeutes depuis lundi, avec des barricades enflammées, des affrontements, des commerces et des postes de police attaqués. Des émeutes qui seraient parties d'un contrôle de police ayant dégénéré vendredi dernier. Un agent a blessé un jeune homme par balle. Un nouveau conseil des ministres doit se tenir aujourd'hui. Nouveau mouvement de grève en vue à Mayotte. Les organisations syndicales du département région ont organisé hier matin une nouvelle assemblée générale. Un acte de grève illimité des agents du département a été acté à partir du lundi 26 octobre prochain. Les travailleurs se plaignent de leurs conditions de travail qu'ils estiment s'être dégradées depuis le passage du cyclone Chido. Et puis en sport, les cartes sont redistribuées chez les femmes sur la Diagonale des Fous. La principale favorite de l'épreuve reine du Grand Raid, Marianne Hogan, a déclaré forfait hier soir. La Québécoise de 36 ans est touchée à un mollet. On rappelle que le départ de la Diagonale des Fous, c'est demain matin. Voilà pour l'essentiel de l'actualité. Très bon début de journée à tous.
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4: Bonjour à tous, c'est dure soirée pour les clubs français de Ligue des Champions, un gros choc ce soir pour le PSG, et puis scénario cruel également sur la scène européenne pour l'ASVEL, c'est l'actu sport du jour. Et on commence avec le foot et le LOSC a coulé en 7 minutes, et Lille a résisté et a cru l'exploit à Arsenal avant d'encaisser finalement 3 buts en 7 minutes. Les Gunners s'imposent 3-0 pour la deuxième journée de la Ligue des Champions. Les Lillois ont tenu tête aux champions d'Angleterre et vice-champions d'Europe pendant une heure avant de finalement craquer, et le capitaine Lillois, Benjamin André, regrette cette fin de match fatale à son équipe. Écoutez.
5: C'est sûr que quand on prend le premier, après tout devient plus compliqué. On avait plutôt pas mal, trop mal défendu, mais on a trop peu proposé. Il y avait la place de jouer. On a fait quelques bonnes sorties, mais c'était pas assez. Je pense que c'est un match à part quand même. On joue une très grosse équipe. Il y avait mieux à faire avec le ballon. Si on avait eu un peu plus de courage, un peu plus, si on avait osé un peu plus.
4: Et à retenir également dans cette soirée, la belle ovation de l'Emirates Stadium pour l'entrée en jeu d'Olivier Giroud. Avant ça, Lens n'a pas fait mieux et s'incline à domicile 2-0 face au Sporting Portugal. À retenir également la victoire 2-0 de l'Atlético sur Manchester United ou encore le nul 3 partout entre Stavanger et le Bayern Munich avec un carton rouge pour Michael Olise. Et ce soir, c'est au tour du PSG de disputer son deuxième match avec un choc à Manchester City à 21h. Paris qui peut compter sur les retours d'Ousmane Dembélé et Nuno Mendes. En basket, l'ASVEL battu de justesse sur son parquet par l'étoile rouge de Belgrade pour la cinquième journée d'Euroleague et défaite au buzzer 84-82. Et ce soir, le Paris Basket accueille le Virtus Bologne à 20h45. Le tennis, c'est les premiers quarts de finale au Masters 1000 de Shanghai. Ce matin, avec le néerlandais Botic van de Zandschulp face à l'espagnol Rafael Rodar ou encore Félix Auger-Aliassime contre Casper Ruud. Et puis en tennis de table, 100% pour les Français en qualification au championnat d'Europe de Ljubljana. Ils sont 3 à valider leur billet pour le tableau principal qui débute aujourd'hui. Voilà pour l'actu sport, je vous souhaite une très belle journée.
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6: Bonjour, au programme de votre soirée télé de ce mercredi 14 octobre sur TF1, Tracker, la suite de la série. Sur France 2, on aboie en silence, téléfilm. Sur TMC, Bonne Conduite, film avec Laure Calamy. Pauline a une méthode bien à elle pour faire de la prévention routière. Formatrice dans un centre de récupération de points le jour, elle se transforme en serial killeuse de chauffeur la nuit. Sur W9, Enquête criminelle magazine. Sur France 3, Des Racines et des Ailes magazine, présenté par Carole Gessler sur le thème Passion Patrimoine, mon île en Normandie. Les îles anglo-normandes conservent leur patrimoine normand ancestral malgré leurs appartenances nationales différentes. Sur France 4, Johnny Hallyday symphonique, spectacle musical. L'objectif du directeur artistique historique de Johnny Hallyday est de faire vivre sur scène l'univers artistique du chanteur en faisant entendre sa voix accompagnée par 100 musiciens. Et puis sur M6, La France a un incroyable talent au divertissement présenté par Karine Le Marchand. Très belle soirée à tous.

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1: Bonjour à tous. De nouveaux blocus sont en cours ce matin. La contestation lycéenne se poursuit pour demander de meilleures conditions d'apprentissage. Ainsi, des établissements sont bloqués à Paris ou encore à Marseille. Hier, les lycéens ont de nouveau manifesté. Ils étaient plus de 160 000 selon le ministère de l'Intérieur, 480 000 selon les organisateurs. On rappelle que des représentants du mouvement ont rendez-vous demain avec le ministre de l'Éducation nationale, Édouard Geffray. Et l'adolescent de 14 ans qui a ouvert le feu dans un collège d'Aubagne. Il a été transféré hier dans les locaux du parquet national antiterroriste à Levallois-Perret. Face aux enquêteurs, il a exprimé des regrets et a parlé de vengeance contre le personnel de son établissement. Il serait également fasciné par les tueries de masse dans les écoles. Dans le reste de l'actualité, il faudra du temps à la France avant de retrouver la confiance des marchés. Les mots ce matin de la directrice générale du Fonds monétaire international. Elle s'exprime alors que l'Assemblée nationale a débuté l'examen du projet de loi de finances. Hier, les députés ont rejeté la motion de rejet déposée par le Parti socialiste. Il reste 3863 amendements à examiner. D'autres systèmes ont été touchés par la cyberattaque contre des installations frigorifiques en France. C'est ce qu'a révélé hier l'Agence nationale de la sécurité des systèmes d'information. Ainsi, ceux de la société américaine Copland sont également concernés. En Ukraine, Volodymyr Zelensky déplore l'arrêt du partage des informations par les renseignements occidentaux et notamment américains. Le président ukrainien s'est exprimé hier alors que plusieurs infrastructures énergétiques sont visées par des missiles russes depuis hier. Et selon Zelensky, l'Ukraine n'a reçu aucune alerte préalable de la part de ses alliés occidentaux. Et le récent regain de tension avec Donald Trump fait craindre à Kiev un relâchement de ce soutien crucial. On termine en football. Lille a tenu tête à Arsenal avant de tomber. Les Lillois ont perdu 3-0 pour la deuxième journée de Ligue des Champions hier soir. Le LOSC qui a encaissé ses 3 buts en 7 minutes. Et avant ça, Lens n'a pas fait mieux et s'est incliné à domicile 2-0 face au Sporting Portugal. Excellent début de matinée à tous.
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2: Bonsoir à tous. En Martinique, les lycéens dans la rue aujourd'hui pour l'acte 5 de la mobilisation lycéenne. Les élèves de Bellevue et de Pointe-des-Nègres étaient mobilisés aujourd'hui à Fort-de-France dans le cadre de l'appel national lancé pour dénoncer les conditions de travail des lycéens. La plupart des établissements est resté ouvert, même si quelques tensions ont éclaté avec les forces de l'ordre. Au moins 2 personnes ont été interpellées ce matin. La décision a été prise aujourd'hui par l'Université des Antilles. Les cours basculeront tous à distance cette semaine sur le campus de Fouillol à Pointe-à-Pitre, une mesure actée pour garantir la tenue des épreuves dématérialisées nationales de médecine. L'accès au campus sera uniquement possible pour les étudiants convoqués à leur examen. Une disparition inquiétante en Guadeloupe. Un jeune homme de 16 ans n'a plus donné signe de vie depuis vendredi dernier lorsque cet adolescent a quitté la maison familiale située à la plaine à Cabesterbello entre 18h et 19h. Son téléphone portable est depuis éteint. Si vous avez la moindre information, vous êtes prié de composer le 17. Il n'y aura pas de pénurie de carburant en Martinique. Le nouveau directeur de la SARA, la société anonyme de la raffinerie des Antilles, l'assure dans un contexte de flambée des prix à la pompe. Lionel Mazo s'est exprimé pour la première fois devant la presse depuis sa prise de fonction en août dernier. L'Organisation mondiale de la santé envisage la vaccination contre le papillomavirus dès l'âge de 4 à 8 ans. Annonce faite aujourd'hui par l'organisme de santé pour améliorer la couverture vaccinale en Martinique. Elle s'élève à 33%, loin de l'objectif mondial de 90%. Le papillomavirus est le principal responsable du cancer du col de l'utérus, cinquième cancer le plus fréquemment diagnostiqué chez les femmes dans le monde. Et puis Aimé Césaire honoré aujourd'hui à l'Assemblée nationale. Une plaque commémorative a été dévoilée dans l'hémicycle à la mémoire du député de la Martinique pendant 48 ans. C'est le premier ultramarin à bénéficier de cet honneur. Voilà pour l'essentiel de l'actualité au plus près de chez vous. C'est la fin de cette édition. Très bon début de soirée.
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3: Bonjour à tous. Les parents de la victime à la barre hier, au deuxième jour du procès en appel du co-auteur présumé de l'assassinat de Shana, cette adolescente de 15 ans qui avait perdu la vie en septembre 2023 après avoir été attirée dans un piège par deux autres adolescents dans l'ancienne usine de Pierrefonds. L'un de ces deux adolescents a été condamné en première instance à 30 ans de réclusion criminelle. L'audience d'hier a été marquée par l'émotion des parents de la victime et les brèves excuses de l'accusé. Aujourd'hui, des témoins et des experts doivent être entendus. Notez que la deuxième accusée est actuellement incarcérée en France. Elle a été condamnée à 20 ans de prison. La lutte contre l'incendie de Saint-Pierre s'est poursuivie hier. 16 hectares ont été brûlés sur le chemin d'Assy depuis lundi soir. D'importants moyens ont été déployés depuis avec notamment des renforts aériens. Le Dash 8 a effectué une dizaine de largages hier. Le site est resté sous surveillance des pompiers toute la nuit. Dans le reste de l'actualité, dans l'océan Indien, un couvre-feu mis en place depuis hier soir à Maurice. Il a été décidé par le Premier ministre Navin Remgoolan dans plusieurs régions. L'île sœur est en effet en proie à des émeutes depuis lundi, avec des barricades enflammées, des affrontements, des commerces et des postes de police attaqués. Des émeutes qui seraient parties d'un contrôle de police ayant dégénéré vendredi dernier. Un agent a blessé un jeune homme par balle. Un nouveau conseil des ministres doit se tenir aujourd'hui. Nouveau mouvement de grève en vue à Mayotte. Les organisations syndicales du département région ont organisé hier matin une nouvelle assemblée générale. Un acte de grève illimité des agents du département a été acté à partir du lundi 26 octobre prochain. Les travailleurs se plaignent de leurs conditions de travail qu'ils estiment s'être dégradées depuis le passage du cyclone Chido. Et puis en sport, les cartes sont redistribuées chez les femmes sur la Diagonale des Fous. La principale favorite de l'épreuve reine du Grand Raid, Marianne Hogan, a déclaré forfait hier soir. La Québécoise de 36 ans est touchée à un mollet. On rappelle que le départ de la Diagonale des Fous, c'est demain matin. Voilà pour l'essentiel de l'actualité. Très bon début de journée à tous.
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4: Bonjour à tous, c'est dure soirée pour les clubs français de Ligue des Champions, un gros choc ce soir pour le PSG, et puis scénario cruel également sur la scène européenne pour l'ASVEL, et c'est l'actu sport du jour. Et on commence avec le foot et le LOSC a coulé en 7 minutes, Lille a résisté et a cru à l'exploit à Arsenal avant d'encaisser finalement 3 buts en 7 minutes. Les Gunners s'imposent 3-0 pour la deuxième journée de la Ligue des Champions. Les Lillois ont tenu tête aux champions d'Angleterre et vice-champions d'Europe pendant une heure avant de finalement craquer, et le capitaine lillois Benjamin André regrette cette fin de match fatale à son équipe. Écoutez.
5: C'est sûr que quand on prend le premier, après tout devient plus compliqué. On avait plutôt pas mal, trop mal défendu, mais on a trop peu proposé. Il y avait la place de jouer. On a fait quelques bonnes sorties, mais c'était pas assez. Je pense que c'est un match à part quand même. On joue une très grosse équipe. Il y avait mieux à faire avec le ballon si on avait eu un peu plus de courage, un peu plus, si on avait osé un peu plus.
4: Et à retenir également dans cette soirée, la belle ovation de l'Emirates Stadium pour l'entrée en jeu d'Olivier Giroud. Avant ça, Lens n'a pas fait mieux et s'incline à domicile 2-0 face au Sporting Portugal. À retenir également la victoire 2-0 de l'Atlético sur Manchester United ou encore le nul 3 partout entre Stavanger et le Bayern Munich avec un carton rouge pour Michael Olise. Et ce soir, c'est au tour du PSG de disputer son deuxième match avec un choc à Manchester City à 21h. Paris qui peut compter sur les retours d'Ousmane Dembélé et Nuno Mendes. En basket, l'ASVEL battu de justesse sur son parquet par l'Étoile Rouge de Belgrade pour la cinquième journée d'Euroleague et défaite au buzzer 84 à 82. Et ce soir, le Paris Basket accueille le Virtus Bologne à 20h45. Le tennis, c'est les premiers quarts de finale au Masters 1000 de Shanghai. Ce matin, avec le Néerlandais Botic van de Zandschulp face à l'Espagnol Rafael Rodar ou encore Félix Auger-Aliassime contre Casper Ruud. Et puis en tennis de table, 100% pour les Français en qualification au championnat d'Europe de Ljubljana. Et ils sont 3 à valider leur billet pour le tableau principal qui débute aujourd'hui. Voilà pour l'actu sport, je vous souhaite une très belle journée.
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6: Bonjour, au programme de votre soirée télé de ce mercredi 14 octobre sur TF1, Tracker, la suite de la série. Sur France 2, On aboie en silence, téléfilm. Sur TMC, Bonne conduite, film avec Laure Calamy. Pauline a une méthode bien à elle pour faire de la prévention routière. Formatrice dans un centre de récupération de points le jour, elle se transforme en serial killeuse de chauffeurs la nuit. Sur W9, Enquête criminelle magazine. Sur France 3, Des racines et des ailes magazine, présenté par Carole Gessler sur le thème Passion patrimoine, mon île en Normandie. Les îles anglo-normandes conservent leur patrimoine normand ancestral malgré leurs appartenances nationales différentes. Sur France 4, Johnny Hallyday symphonique, spectacle musical. L'objectif du directeur artistique historique de Johnny Hallyday est de faire vivre sur scène l'univers artistique du chanteur en faisant entendre sa voix accompagnée par 100 musiciens. Et puis sur M6, La France a un incroyable talent au divertissement présenté par Karine Le Marchand. Très belle soirée-t-elle à tous.

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1: Bonjour à tous. Un policier mis en examen hier pour violence aggravée. Il est accusé d'être à l'origine de la blessure d'un lycéen en marge d'une manifestation à Tours fin septembre. L'adolescent a perdu l'usage d'un œil. Hier, entre 160 000 et 480 000 personnes ont manifesté en France dans le cadre de l'acte 5 de la contestation lycéenne. Mouvement qui se poursuit ce matin avec des blocus constatés à Paris ou encore à Marseille. Un nouveau challenger sur la ligne de départ pour 2027. Natacha Polony déclare sa candidature à l'élection présidentielle. Elle essaye et directrice de la revue L'Audace l'a annoncé ce matin. Elle assure qu'elle peut gagner car elle estime que les Français ne se retrouvent dans aucune des candidatures actuelles. Les débats sur le projet de loi de finances continuent aujourd'hui à l'Assemblée nationale. Les députés se penchent ce mercredi sur le prélèvement sur recettes au profit de l'Union européenne. Hier, la motion de rejet préalable du texte porté par le Parti socialiste a été largement repoussée. L'Assemblée nationale qui a adopté hier à l'unanimité la loi intégrale contre les violences sexuelles et sexistes. Un texte dont l'examen a été accéléré après le choc provoqué par la mort de Liana dans le Gers. Il doit désormais être débattu au Sénat. Au moins 6 morts en Ukraine après des frappes russes contre des infrastructures énergétiques. Des coupures d'électricité ont également été constatées dans plusieurs quartiers de Kiev. Hier, Volodymyr Zelensky a déploré l'arrêt du partage des informations par les renseignements occidentaux et le récent regain de tension avec Donald Trump fait craindre au président ukrainien un relâchement de ce soutien crucial. Léon XIV a été opéré avec succès, mais le Saint-Siège a révélé que la tumeur retirée était cancéreuse. Le pape souffrait d'un nodule circonscrit au poumon repéré lors d'un examen de routine. Et puis on termine avec du sport car il y a du football ce soir. Le Paris Saint-Germain joue la deuxième journée de la Ligue des Champions avec un choc à Manchester City, coup d'envoi à 21h. Lille a perdu 3-0 hier contre Arsenal et Lens n'a pas fait mieux et s'est incliné à domicile 2-0 face au Sporting Portugal. Excellente matinée à tous.
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2: Bonsoir à tous. En Martinique, les lycéens dans la rue aujourd'hui pour l'acte 5 de la mobilisation lycéenne. Les élèves de Bellevue et de Pointe-des-Nègres étaient mobilisés aujourd'hui à Fort-de-France dans le cadre de l'appel national lancé pour dénoncer les conditions de travail des lycéens. La plupart des établissements est resté ouvert, même si quelques tensions ont éclaté avec les forces de l'ordre. Au moins 2 personnes ont été interpellées ce matin. La décision a été prise aujourd'hui par l'Université des Antilles. Les cours basculeront tous à distance cette semaine sur le campus de Fouillolles à Pointe-à-Pitre. Une mesure actée pour garantir la tenue des épreuves dématérialisées nationales de médecine. L'accès au campus sera uniquement possible pour les étudiants convoqués à leur examen. Une disparition inquiétante en Guadeloupe. Un jeune homme de 16 ans n'a plus donné signe de vie depuis vendredi dernier, lorsque cet adolescent a quitté la maison familiale située à la plaine à Cabesterbello entre 18h et 19h. Son téléphone portable est depuis éteint. Si vous avez la moindre information, vous êtes prié de composer le 17. Il n'y aura pas de pénurie de carburant en Martinique. Le nouveau directeur de la SARA, la société anonyme de la raffinerie des Antilles, l'assure dans un contexte de flambée des prix à la pompe. Lionel Mazo s'est exprimé pour la première fois devant la presse depuis sa prise de fonction en août dernier. L'Organisation mondiale de la santé envisage la vaccination contre le papillomavirus dès l'âge de 4 à 8 ans. Annonce faite aujourd'hui par l'organisme de santé pour améliorer la couverture vaccinale en Martinique. Elle s'élève à 33%, loin de l'objectif mondial de 90%. Le papillomavirus est le principal responsable du cancer du col de l'utérus, cinquième cancer le plus fréquemment diagnostiqué chez les femmes dans le monde. Et puis Aimé Césaire honoré aujourd'hui à l'Assemblée nationale. Une plaque commémorative a été dévoilée dans l'hémicycle à la mémoire du député de la Martinique pendant 48 ans. C'est le premier ultramarin à bénéficier de cet honneur. Voilà pour l'essentiel de l'actualité au plus près de chez vous. C'est la fin de cette édition. Très bon début de soirée.
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3: Bonjour à tous. Les parents de la victime à la barre hier, au deuxième jour du procès en appel du co-auteur présumé de l'assassinat de Shana, cette adolescente de 15 ans qui avait perdu la vie en septembre 2023 après avoir été attirée dans un piège par deux autres adolescents dans l'ancienne usine de Pierrefonds. L'un de ces deux adolescents a été condamné en première instance à 30 ans de réclusion criminelle. L'audience d'hier a été marquée par l'émotion des parents de la victime et les brèves excuses de l'accusé. Aujourd'hui, des témoins et des experts doivent être entendus. Notez que la deuxième accusée est actuellement incarcérée en France. Elle a été condamnée à 20 ans de prison. La lutte contre l'incendie de Saint-Pierre s'est poursuivie hier. 16 hectares ont été brûlés sur le chemin d'Assy depuis lundi soir. D'importants moyens ont été déployés depuis avec notamment des renforts aériens. Le Dash 8 a effectué une dizaine de largages hier. Le site est resté sous surveillance des pompiers toute la nuit. Dans le reste de l'actualité, dans l'océan Indien, un couvre-feu mis en place depuis hier soir à Maurice. Il a été décidé par le Premier ministre Navin Remgoolan dans plusieurs régions. L'île sœur est en effet en proie à des émeutes depuis lundi, avec des barricades enflammées, des affrontements, des commerces et des postes de police attaqués. Des émeutes qui seraient parties d'un contrôle de police ayant dégénéré vendredi dernier. Un agent a blessé un jeune homme par balle. Un nouveau conseil des ministres doit se tenir aujourd'hui. Nouveau mouvement de grève en vue à Mayotte. Les organisations syndicales du département-région ont organisé hier matin une nouvelle assemblée générale. Un acte de grève illimité des agents du département a été acté à partir du lundi 26 octobre prochain. Les travailleurs se plaignent de leurs conditions de travail qu'ils estiment s'être dégradées depuis le passage du cyclone Chido. Et puis en sport, les cartes sont redistribuées chez les femmes sur la Diagonale des Fous. La principale favorite de l'épreuve reine du Grand Raid, Marianne Hogan, a déclaré forfait hier soir. La Québécoise de 36 ans est touchée à un mollet. On rappelle que le départ de la Diagonale des Fous, c'est demain matin. Voilà pour l'essentiel de l'actualité. Très bon début de journée à tous.
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1: Bonjour à tous. L'avocat de l'adolescent qui a eu la main arrachée à Lens dépose plainte. Son client est selon lui victime de blessures de guerre. Amputé de la main gauche, sa main droite est également abîmée et il a été touché sur d'autres parties du corps. Une grenade de type assourdissante est à l'origine de ses blessures. Par ailleurs, l'adolescent de 16 ans éborgné après un tir de LBD à Tours est sorti de l'hôpital 2 semaines après les faits. Le policier à l'origine du tir est mis en examen pour violences aggravées. Pendant ce temps, un peu moins de 200 lycées sont fermés aujourd'hui en France, selon le ministre de l'Éducation Édouard Geffray, au lendemain d'une nouvelle journée de manifestation qui a rassemblé entre 160 000 et 480 000 personnes dans les rues. Les organisations lycéennes rencontreront demain les ministres de l'Éducation nationale et de l'enseignement supérieur. Une nouvelle candidature à la présidentielle, la 34e, celle de Natacha Polony. La journaliste se lance dans la course à l'Élysée. Elle estime que le pays est dans le chaos. Natacha Polony se dit confiante sur sa capacité à réunir 500 parrainages pour que sa candidature soit validée. Cette présidentielle est déjà le théâtre de tentatives de déstabilisation. Selon l'agence gouvernementale de détection de ces attaques, plus de 100 opérations d'ingérence étrangère visant la campagne ont été détectées, un chiffre bien supérieur au scrutin précédent. Des attaques venant surtout des réseaux pro-russes qui ont principalement visé Gabriel Attal, Raphaël Glucksmann et Édouard Philippe. Le Sénat commence aujourd'hui à examiner un projet de loi qui prévoit de durcir les peines contre ceux qui diffusent de fausses informations. Et puis en tennis, la retraite surprise de Gaël Monfils. Alors qu'il devait à l'origine participer à son dernier tournoi début novembre à Paris pour le Masters 1000, l'agence internationale pour l'intégrité dans le tennis annonce que le Français est déjà considéré comme retraité. Il n'est plus inscrit au programme de contrôle antidopage, donc il n'est plus autorisé à participer au tournoi pour au moins 6 mois. Son dernier match remonte à l'US Open début septembre. Voilà pour l'info, excellent après-midi.
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2: Bonjour, bonjour à tous. À la une de l'actu, ce terrible drame en Guyane. Un petit garçon de 8 ans a été retrouvé mort déshydraté dans un bus scolaire à Matoury, près du village Sainte-Rose de Lima. L'alerte avait été donnée par la directrice de l'école qui ne le voyait pas se présenter en classe le matin. Les pompiers l'ont finalement retrouvé quelques heures plus tard dans le bus. Une enquête est ouverte. Une cellule psychologique a été déployée par le recteur de l'académie de Guyane. Le prestataire chargé de la ligne scolaire a lui été suspendu par la communauté d'agglomération. Autre drame, en Guadeloupe, un homme d'une soixantaine d'années est mort après avoir été percuté par une voiture au gosier. Les secours rapidement sur place n'ont rien pu faire pour la sauver. La conductrice, une femme de 30 ans, a été prise en charge sous le choc. Et c'est la 31e victime de la route cette année en Guadeloupe. La décision a été prise hier par l'université des Antilles. Les cours vont basculer tous à distance cette semaine sur le campus de Fouilleul à Pointe-à-Pitre. Une mesure actée pour garantir la tenue des épreuves dématérialisées nationales de médecine. L'accès au campus sera uniquement possible pour les étudiants convoqués à leur examen. Il n'y aura pas de pénurie de carburant en Martinique. Le nouveau directeur de la SARA, la société anonyme de la raffinerie des Antilles, l'assure dans un contexte de flambée des prix à la pompe. Lionel Mazo s'est exprimé pour la première fois devant la presse depuis sa prise de fonction en août dernier. Aimé Césaire honoré hier à l'Assemblée nationale. Une plaque commémorative a été dévoilée dans l'hémicycle à la mémoire du député de la Martinique pendant 48 ans. Et c'est le premier ultramarin à bénéficier de cet honneur. Et puis le sport, Gaël Monfils a-t-il pris sa retraite anticipée en toute discrétion? Le nom de l'Antillais apparaît depuis quelques jours sur la liste de joueurs retraités de l'ITIA, l'instance internationale antidopage du tennis. Gaël Monfils est donc officiellement un joueur retraité, comme le confirme le journal L'Équipe. Il ne pourra pas jouer à Lyon au Masters 1000 de Paris où il devait faire ses adieux dans quelques jours. Pour l'instant, le joueur ne s'est pas encore exprimé sur la situation. Voilà pour l'actu, je vous souhaite une excellente journée.
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2: Bonjour, bonjour à tous. À la une de l'actu, relax définitif dans le procès des emplois fictifs à la région. Ismaël Aboudou, Didier Robert et 3 autres personnes sont définitivement relaxées aujourd'hui après que le ministère public se soit désisté. La défense d'Ismaël Aboudou se réjouit de cette décision dans un communiqué. Son honneur est aujourd'hui intégralement rétabli et sa dignité a pleinement reconquise. À la une également, un couvre-feu mis en place à la Possession. Dès ce soir, les mineurs de moins de 16 ans non accompagnés ne pourront plus circuler entre 20h et 3h du matin dans le quartier de Moulin-Joly. Mesure prise pour lutter contre les incivilités et les violences. Elle restera en vigueur jusqu'au 2 novembre. Les contrevenants risquent une amende jusqu'à 750 euros. La sécheresse continue de s'aggraver à La Réunion. La ville de Saint-Joseph est désormais placée au niveau de crise. Des coupures d'eau nocturnes s'opèrent depuis plusieurs mois maintenant. La préfecture précise dans un communiqué que la situation de la rivière Langevin est préoccupante. Il est désormais interdit de laver son véhicule à domicile, de remplir les piscines ou encore d'arroser les pelouses. La lutte contre l'incendie de Saint-Pierre s'est poursuivie. Hier, 16 hectares ont brûlé sur le chemin d'Assy depuis lundi soir. D'importants moyens ont été déployés avec notamment des renforts aériens. Le Dash 8 a effectué une dizaine de largages. Le site est resté sous surveillance des pompiers toute la nuit. Un nouveau mouvement de grève en vue à Mayotte. Les organisations syndicales du département région ont organisé hier matin une nouvelle assemblée générale. Un acte de grève illimité des agents du département a été acté à partir de lundi 26 octobre prochain. Les travailleurs se plaignent de leurs conditions de travail qu'ils estiment s'être dégradées depuis le passage du cyclone Chido. Et puis J-1 pour le Grand Raid, c'est déjà l'effervescence aujourd'hui à Saint-Pierre. La remise des dossards a lieu toute la journée sur le site de la Ravine Blanche. Des milliers de participants viennent récupérer leur précieux sésame. Le départ sera donné demain matin et on rappelle que chez les femmes, la principale favorite, Marianne Hogan, a déclaré forfait hier. Voilà pour l'actu, je vous souhaite une très belle journée. À notre écoute.

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1: Bonsoir à tous. Sébastien Lecornu dénonce une violence inédite. Devant les sénateurs, le Premier ministre a dévoilé un nouveau bilan du mouvement des lycéens. 937 policiers et gendarmes blessés, mais aussi 149 personnels de l'éducation nationale. Parmi eux, les proviseurs. Le secrétaire national du syndicat des personnels de direction de l'éducation nationale, Olivier Beaufrère, déplore une grande fatigue des proviseurs.
2: Fatigué dans le sens du fait d'avoir été ciblé, d'ailleurs, comme la plupart des lycées, des établissements, où on se rend compte que nous sommes trop souvent en première ligne, de manière quotidienne, régulière. On a des collègues qui sont devant les établissements tous les matins depuis maintenant plus de 3 semaines. Et il est vrai que ça devient une situation compliquée parce que nous sommes visés, nous sommes blessés. Je rappelle que plus de 40 collègues sont blessés aujourd'hui. Et puis je pense qu'il y a des blessures, certes physiques, mais également psychologiques. Et il est grand temps qu'on prenne en compte ces difficultés.
1: Le syndicat appelle les proviseurs à une demi-journée morte demain après-midi pour alerter sur la situation et prendre le temps d'avancer sur d'autres dossiers. L'adolescent de 14 ans qui a tiré au fusil de chasse lundi dans son collège d'Aubagne reconnaît les faits mais conteste avoir voulu tuer. C'est ce qu'annonce le parquet national antiterroriste. Le jeune homme qui a blessé le principal de l'établissement ainsi qu'une enseignante motive son acte par une volonté de vengeance en raison de harcèlement par ses professeurs et ses camarades. De plus en plus de femmes tuées par les coups de leurs conjoints ou ex-conjoint. En France, on a déploré l'an passé 111 victimes, soit 4% d'augmentation en un an, selon les chiffres du ministère de l'Intérieur. En moyenne, un décès est enregistré tous les 3 jours. Un soulagement pour une grande partie des salariés de Duralex. La verrerie est sauvée. Le projet de reprise de l'entrepreneur Cédric Meston a été validé par le tribunal de commerce du Loiret. Sur 220 emplois, 155 seront maintenus. Et puis en foot, le PSG joue ce soir dans le cadre de la deuxième journée de la Ligue des Champions. Les Parisiens joue sur la pelouse de Manchester City. Voilà pour l'info, excellente soirée.
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3: Bonjour à tous. Ce terrible drame en Guyane, un petit garçon de 8 ans a été retrouvé mort déshydraté hier dans un bus à Paramana, près du village Sainte-Rose de Lima, à Matoury. Une enquête judiciaire a été ouverte. C'est la directrice de l'école qui avait prévenu les pompiers, inquiète de ne pas voir l'enfant se présenter en classe. Une cellule psychologique a été ouverte dans l'établissement. De son côté, la communauté d'agglomération du centre littoral qui gère les transports scolaires a ouvert une enquête interne et le prestataire chargé de la ligne a été suspendu. En Guadeloupe, un homme d'une soixantaine d'années est mort percuté par une voiture à Grand-Bay hier en début de soirée. Les secours n'ont pu que constater le décès de la victime à leur arrivée sur les lieux de l'accident. Depuis le début de l'année, on déplore 31 victimes sur les routes guadeloupéennes. En Guadeloupe, toujours, les accès à Jarry étaient bloqués ce matin par des camions et des gravats. Plusieurs barrages ont été installés à l'appel du collectif Nous Las Palais. D'autres barrages à Sainte-Rose, Sainte-Anne et Capesterre-Belle-Eau ont été levés. Le collectif réclame notamment une baisse des prix des carburants. En Guyane, 10 et 18 mois de prison prononcés à l'encontre d'un couple qui avait été arrêté la semaine dernière à l'aéroport Félix Eboué de Matoury avec 790 grammes de cocaïne, de la drogue qu'ils avaient ingérée pour financer leur mariage. L'hommage de l'Assemblée nationale à Aimé Césaire, une plaque en mémoire du député de la Martinique pendant 48 ans, a été dévoilée hier sur le siège 607, celui qu'il occupait lors de ses mandats. Aimé Césaire devient le premier ultramarin à recevoir un tel honneur. La mémoire du poète, figure de la lutte contre le colonialisme, est désormais durablement inscrite au sein de l'institution. Gaël Monfils a-t-il pris sa retraite anticipée en toute discrétion? Le nom du tennisman antillais apparaît depuis quelques jours sur les listes de joueurs retraités de l'instance internationale antidopage du tennis. À 40 ans, Gaël Monfils est donc officiellement un joueur retraité. Il ne pourra donc jouer ni à Lyon, ni au Masters 1000 de Paris, début novembre, où il devait faire ses adieux. Pour l'instant, Gaël Monfils ne s'est pas exprimé. Bonne journée.
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3: Bonsoir à tous. À 24 heures du départ de la Diagonale des Fous, les 7226 coureurs qui prendront le départ demain des 5 courses du Grand Raid sont venus récupérer aujourd'hui leur dossard sur le front de mer à Saint-Pierre. Pour obtenir le précieux sésame, indispensable pour s'élancer demain, les concurrents devaient présenter tous les documents et le matériel nécessaire. Parmi les objets obligatoires, une lampe frontale ou une lampe de poche avec des piles ou batteries de rechange, une réserve d'eau d'au moins 1,5 litre, un sifflet ou encore un téléphone chargé avec l'application Sarah Event qui permet de géocaliser les coureurs. La Diagonale des Fous s'élancera demain depuis le front de mer de Saint-Pierre côté Ravine Blanche à 22h. Dans l'actualité ce soir également, le procès en appel aujourd'hui de Didier Robert et de ses anciens collaborateurs à Saint-Denis. L'ancien président de région est mis en cause avec 5 autres prévenus dans une affaire d'emploi présumé fictif au sein de la collectivité entre 2015 et 2020. Des cas de peste confirmés dans plusieurs régions de Madagascar après 3 décès la semaine dernière, probablement de la peste, dans un hôpital du sud-est de l'île. De nouveaux foyers sont suspectés près de la capitale. Des prélèvements ont été effectués sur des patients sur les hauts plateaux du sud-est notamment, et des moyens importants sont déployés sur les lieux concernés. Sur place, les autorités multiplient les opérations de désinsectisation et de dératisation. 180 000 euros, c'est le montant de l'enveloppe attribuée par la préfecture de Mayotte au titre du Fonds interministériel de prévention de la délinquance, un dispositif de l'État qui a pour vocation de soutenir les collectivités et associations dans leurs actions contre les violences et la délinquance. Cette somme est répartie entre plusieurs communes mahoraises. Pour que le courrier arrive à son destinataire, la poste de Mayotte et la ville de Mamoudzou notamment organisent des rencontres pour informer et accompagner les habitants de Passamenti et de Vaïbé dans leur démarche d'adressage des lettres. Si les adresses ne sont pas conformes, les délais de distribution sont rallongés. Aujourd'hui encore, 35% du courrier n'arriverait pas à la bonne adresse. Bonne soirée.

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